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2: Tu traînes sur ce sentier louché, sinueux. Tu viens de loin. Tu m'as cherché quelque part et tu t'es égaré. Puis tu as croisé mon chemin. Et tu te demandes, que va-t-il t'arriver? Maintenant, alors, écoute.